n'a pas renoncé. Les habitudes comme un défi. Toujours sans lasse, sans mépris.